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Excellent morceau sur Radio Extreme X, et oui, ça va continuer comme ça toute la matinée dans le Morning Sed jusqu'à 11h sur votre radio et uniquement sur RadioExtremeX.be. On continue en musique. J'espère que je vous réveille pas trop brusquement sur RadioExtremeX.be. En attendant, on est en forme, c'est le début de la journée. Bonne matinée à tous sur votre radio, Radio Extreme X.

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Allez, on continue dans le Morning Sun jusqu'à 11h avec le meilleur des sons et des hits Radio Extremix, évidemment.

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1: On est toujours sur RadioExtremeX.be. Et oui, dans le Morning Said. Vous entendez ce morceau derrière? Ah oui, c'est un morceau un peu rétro. Bah oui, c'était les Superman Lovers avec le titre Starline. 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Allez, on continue dans le Morning Said avec peut-être un morceau rétro ou des nouveautés. Il y a plein de choses dans le Morning Said et c'est jusqu'à 11h, on continue.

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1: 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Allez, on continue dans le Morning Sed avec le meilleur des hits de Radio Extremix.
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On est toujours dans le Morning Sed sur Radio Extreme X. Alors le programme de la journée, eh ben je vous accompagne jusque 11h. Évidemment pour le Morning Sed, on se réveille évidemment tout en douceur sur Radio Extreme X. Et puis dès 11h jusque 15h, c'est Minix évidemment qui vous accompagnera. Et puis de 15 à 19h évidemment, le 15-19 avec nos parties en fin d'après-midi tout à l'heure. Voilà le programme de la journée sur Radio Extreme X. On continue bien évidemment en musique avec le meilleur du son de Radio Extreme X évidemment.

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1: Et oui, on est dans l'émission Alternative. Eh non, pas du tout, on est dans le Morning Set Radio Extra Mix, mais j'avais envie de vous parler de ABS. Et oui, ABS, c'est chaque mercredi de 20 à 22h avec Nos Parties et NRZ. Ils sont là pour vous présenter cette émission spéciale pour tout simplement les sons alternatifs. Le meilleur de sons alternatifs, c'est dans Alternative.

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Avec, on va retrouver notamment de l'hardcore, on peut retrouver de la drum and bass, de la jungle. C'est vraiment très large et franchement, c'est organisé de main de maître par NRZ. Et donc, Alternative B Squad, c'est le mercredi de 20 à 22h avec nos parties. Et quand nos parties, voilà, c'est moi-même. Donc voilà, rendez-vous chaque mercredi de 20 à 22h pour ABS, Alternative B Squad. C'est chaque mercredi. Voilà, on continue sur Radio Extreme X en musique évidemment, jusqu'à 11h dans le Morning Sed.

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On est toujours dans le Morning Sed sur Radio Extra Mix, mais vous reconnaissez ce fond? Eh oui, c'est le fond de l'émission Retro Club. Eh oui, Retro Club, c'est la troisième carrément. Ouais, trois émissions sur Radio Extra Mix, ça fait beaucoup pour moi. Hein. Non, c'est pas vrai, c'est une plaisante. Je suis content de passer tout ce moment avec vous sur Radio Extra Mix. Ici, c'est tout simplement un Retro Club. N'oubliez pas, c'est chaque veille de jour férié sur Radio Extra Mix ou un samedi. Coché au hasard. Eh oui, c'est souvent les derniers samedis du mois. Mais en attendant, l'éveil du jour férié, ça c'est certain. Et donc du coup, Retro Club, ça, avec les résidents Moïse, Fifi, il y aura aussi, j'ai aussi Smix, Nikos, DJ Beef aussi qui nous rejoint de temps en temps, et Dice Storm. Donc voilà, n'hésitez pas, Retro Club, chaque veille de jour férié sur votre radio, radioextramix.be, avec les meilleurs des sons Retro House mixés de main de maître par les résidents. Donc voilà, n'hésitez pas, Retro Club, c'est chaque veille de jour férié de 20h à minuit sur radioextramix.be. Allez, on continue dans le Morning Sed jusqu'à 11h. C'est parti, en votre compagnie évidemment.

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1: Bonjour à tous et bienvenue dans l'agenda sur Radio Extreme X. Alors n'oubliez pas, l'agenda c'est 3 fois par jour à 8h30, 12h30 et 18h30 sur votre radio et uniquement sur radioextremex.be. Alors on débute cet agenda avec un événement Radio Extreme X. Alors ça y est, on y est, hein, c'est la dernière semaine, c'est ce week-end. Et oui, c'est les fêtes de Wallonie. Et comme vous le savez, les fêtes de Wallonie, chez Radio Extreme X, ça représente les apéros wallons, évidemment. Alors ça a changé d'endroit cette année. Donc l'apéro wallon, ça fait quand même quelques années maintenant que Radio Extreme X et Rebecca Événement l'organisent. Et cette année, on change d'endroit, encore une fois. On a commencé à l'époque au Petit Moulin et là, on avait été du côté du parc communal. Mais cette fois-ci, c'est du côté de la gare de Rebecca. Et oui, c'est à la gare de Rebecca, un site un peu plus grand, plus accessible. Et donc ce sera donc ce vendredi 18 et ce samedi 19 septembre à la gare. Vendredi, vous allez retrouver notamment Yuri Parker, Binum, Chicago Zone, Manu Kenton, les Bad Brothers, les Chimistes. Et samedi, vous allez retrouver notamment Dédiqué, Awissa, Olivier Gosry, Colors of Abba et Starline. Donc voilà, une belle brochette d'invités. Et tout ça sera accompagné par les DJ résidents de Radio Extreme X, notamment de Fragment of Time, Dame G, Yako, Beef, Minix, Moïse, Sifi, Billy Boys, Puff, Getney, Nono Limit, Twencello, Bass Jax, L'Uragan, Bass Triptych et NRZ et Vincent. Donc voilà, n'hésitez pas, les apéros wallons, c'est 18 et 19 septembre, évidemment, pour les fêtes de Wallonie à Rebecca, à la gare de Rebecca. Donc voilà, n'hésitez pas à rejoindre l'événement sur Facebook et de suivre l'actu, évidemment, à ce sujet. Et à l'occasion de l'apéro wallon, ce vendredi, sur radioextremex.be, vous allez retrouver notamment des clubs dance édition spéciale. Ce sera tout simplement vendredi dès 20h, juste après le warm-up. Il y aura tout simplement le live des apéros wallons. Ce sera vendredi et samedi également. Pas de top dance samedi, ce sera le live. Donc voilà, n'hésitez pas à suivre cela sur radioextremex.be. Alors, les fêtes de Wallonie, ça continue évidemment tout simplement, mais le dimanche avec la brocante et le marché artisanal dès 8h dans le centre de Rebecca. Donc voilà, n'hésitez pas, fanfare, animation et food truck au rendez-vous. Donc voilà, n'hésitez pas, les fêtes de Wallonie, c'est à Rebecca que ça se passe, c'est les 18 et 19 septembre, c'est ce week-end, ça arrive, voilà. Alors on continue avec les événements dans la région de la Haute-Seine et tout simplement avec la kermesse de Steinkerque. C'est donc à Steinkerque, un petit village dans la commune de Braine-le-Comte dans la région de la Haute-Seine, où cette kermesse, ce sera donc ce week-end avec vendredi un after walk, leur farmer run, le fameux farmer run course, un jogging farmer run, c'est comme ça qu'ils l'appellent, à 19h là-bas du côté de Steinkerque. Et puis samedi, il y aura un tournoi de kicker géant dès 10h, et puis à 20h le blind test, et dimanche la balade de tracteurs anciens et d'amateurs et de belles mécaniques. Donc voilà, n'hésitez pas, c'est la kermesse de Steinkerque également ce week-end. On continue avec du côté de Soigny, c'est les fêtes de Wallonie au parc Pater à Soigny. Ça s'appelle les fêtes de Wallonie en attendant mon oncle, puis parce que la Saint-Pélour arrive bientôt évidemment. Et donc c'est au parc Pater de Soigny, c'est uniquement ce samedi 19, il y aura marche artisanale et des producteurs, exposition du bistro car vintage, il y aura une démonstration de modélisme aussi, il y aura tournoi de pétanque et sensibilisation de voitures tonneau, un podium animation, et alors il y aura le concert de Goéadé sera là-bas, on les connaît, ils sont déjà venus à la rue autant fait aussi. Phyronix et production et animation sono New Paradise. Donc voilà, c'est tout simplement les fêtes de Wallonie du côté de Soigny également au parc Pater. Alors on continue avec un week-end FJA du côté de Silly, et ce week-end c'est du 17 au 20, c'est tout, donc jeudi, vendredi, samedi et dimanche. Jeudi, vous allez retrouver ça s'appelle une soirée Phytolicence, je pense que ça dit comme ça. C'est tout simplement ceux qui sont licenciés de la MJA, tout simplement. Vendredi, vous allez retrouver un afterwork à 18h30 avec le concert de Zénith et Ludo C. Il y aura également samedi une balade en mobylette, il y aura une crazy dance, et alors ce sera une soirée samedi soir avec DJ Simon, il y aura Miss Puce et Invictus. Donc voilà, n'hésitez pas, c'est samedi. Et vendredi, bah, il y aura le rallye de tracteurs d'ancêtres et un mini food. Donc voilà, n'hésitez pas, plein d'activités là-bas du côté de Silly pour la FJA, et c'est du côté de Toricourt. Voilà, alors on continue évidemment avec les clubs maintenant et les fêtes de Wallonie à Namur aussi. Ouais, les fêtes de Wallonie à Namur, évidemment, c'est tout le week-end avec plein de concerts et tout dans la ville de Namur. Donc voilà, n'hésitez pas. Également, c'est la capitale de la Wallonie d'ailleurs. Alors, on continue avec les clubs maintenant et les arches. Hein, les arches du côté de Braine-l'Alleud, à côté de Waterloo. Et la terrasse des arches, ben, c'est le dernier week-end, faut en profiter. Donc vendredi, c'est la shoot thérapie, dernière édition sous les arches. Céleste, comme il l'appelle. Et alors, samedi, ce sera la closing party, la dernière soirée des arches de l'été, avec samedi, la closing party avec Simon V et les invités du Dr Jack. Donc voilà, parce que c'est la réouverture du salon du Dr Jack, ce sera le week-end prochain. Voilà. Alors, on continue avec le Captain dans la région de Tournai. Au Captain, c'est une soirée Let's Jump, avec notamment Papy Jumper, K-Style, Ronald V, Loïc D, Crazy We Are, ils seront là-bas, Invictus, Hey Resistance, il y aura... ouais, d'ailleurs, les Crazy We Are sont ce jeudi dans Ardennes, hein, ils viennent jeudi dans Ardennes sur Radio Extra Mix. Et donc, ils seront au Captain. Samedi, il y aura Invictus, Hey Resistance, Sinoise, Atomic Project, Mike Sanders, Bonnie et DJ Sick. Donc voilà, ça c'est du côté du Captain ce samedi et ce vendredi, et du côté de l'Amiral dans la deuxième salle. C'est une soirée welcome, la rentrée, la soirée officielle qui lance les nouvelles saisons avec Aclix et Lil Steve là-bas du côté de l'Amiral dans la deuxième salle du complexe Captain. Donc voilà, plus d'infos, cap-ten.com. On continue avec le Zoo Club dans la région de Tournai. Et au Zoo Club, vous allez retrouver une soirée Davy Night. Et il y aura notamment Check Vince et Fashion aux commandes des platines en body pop, R&B, afro, chata, rap. Donc voilà, n'hésitez pas, plus d'infos, zooclub.be. On continue avec le Bouddha Rouge du côté de Mons, où c'est une soirée spéciale fête de Wallonie du côté du Bouddha, avec Divilio et Radu aux commandes des platines. Donc voilà, entrée gratuite pour tous avant minuit, et c'est ce samedi. Plus d'infos, bouddharouge.be. On continue avec l'Escape Underground, c'est comme ça qu'on l'appelle maintenant, du côté de Liège, où ce vendredi c'est une soirée Technocore. Et ce samedi c'est une Escape on Saturday, avec notamment Zebru, TFR, Chris Hoff et Eleonore. Donc voilà, n'hésitez pas, plus d'infos, Escape Underground sur Facebook, vous allez le trouver très facilement. Et on termine avec le Fuse du côté de Bruxelles, où ce vendredi vous allez retrouver notamment dans le room 1 Clara Cuvée, il y aura aussi Peter Blue et Jake May. Et alors ce samedi 19, il y aura Pac, Romain Garcia et MG. Donc voilà, n'hésitez pas, c'est du côté du Fuse. Plus d'infos, fuse.be. voilà, j'espère vous voir ce week-end du côté de Rebec pour les fêtes de Wallonie et les apéros wallons. Ce sera vendredi et samedi, et la plus belle passe évidemment sur Radio Extra Mix, donc vous allez l'entendre dans quelques instants. Mais on vous donne rendez-vous donc vendredi là-bas en direct des fêtes de Wallonie. Voilà, allez, on se donne rendez-vous la semaine prochaine pour une nouvelle édition de l'agenda. D'ici là, comme dirait l'autre, amusez-vous bien.

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Et on est toujours sur Radio Extreme X et dans le Morning Said, évidemment. 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Et alors, sinon, le programme des émissions, la grille aussi, la grille horaire de Radio Extreme X, des fois qui n'est pas très respectée, hein, franchement. Non, allez, on essaye. En tout cas, Radio Extreme X, c'est une ASBL et on est là pour faire partager la musique, c'est ce qui compte. 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

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On continue dans le Morning Sed, évidemment, jusqu'à 11h sur votre radio, radioextremix.be.

On est toujours dans le Morning Ced sur Radio Extreme XC. Oui, on passe la matinée ensemble avec moi-même Ced aux commandes de la radio. Je suis avec vous jusqu'à 11h et puis n'oubliez pas que dès 11h jusqu'à 15h, ce sera le 11-15 avec Minix et puis le 15-19 tout à l'heure en fin d'après-midi avec nos parties. Le 15-19 qui marche bien, il y a de belles audiences pour le 15-19 avec nos parties. C'est comme ça chaque fin d'après-midi sur radioextremex.be et puis au soir les émissions à thème par jour. Donc voilà, n'hésitez pas. Ça vaut le détour, que ce soit en semaine, le week-end, sur Radio Extreme X, on est toujours là en forme pour vous accompagner en musique, évidemment. C'est parti, on continue avec le meilleur son des DJ et la programmation de Radio Extreme X également.

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Encore et toujours dans le Morning Sale, évidemment, comme chaque matin sur Radio Extremix. 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Allez, on continue dans le Morning Sale.

Allez, ambiance dans le morning set, évidemment, depuis 6h du matin et jusqu'à 11h. On est ensemble pour parcourir cette matinée. Et ici, je vais vous expliquer une petite chose. 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On est disponible partout pour avoir toutes les infos et tout, absolument tout, sur Radio Extra Mix, évidemment. Allez, on continue dans le Morning Set jusqu'à 11h.

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On est dans le Morning Sun, mais j'ai envie de vous parler du Top Electro. 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Allez, on continue dans le Morning Set jusqu'à 11h avec le meilleur des sons et des hits Radio Extremix, évidemment.

Allez, toujours dans le 11-15h. Ah, j'aime bien quand ça tape bien techno comme ça. Allez, on continue en musique d'ici quelques instants. Bah oui, de temps en temps dans la programmation, on a un peu de techno, on a un peu de rétro, on a un peu de house, on a un peu de deep. Bah en fait, on a un peu de tout. Et franchement, c'est ce que je kiffe le mieux. Allez, en tout cas, c'est ce qu'on va continuer. Bah oui, dans la même lancée. Jusque 15h sur Radio Extra Mix. Tout à l'heure, dès 15h, vous allez retrouver tout simplement nos parties avec son 15-19, les amis. Allez, passez une bonne après-midi. A tout de suite.

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1: Allez, ce son, ça vous fait sûrement penser. Ah bah oui, il y a de la rétro jam, les amis. 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

0: Allez, en tout cas, on peut retrouver ça le jeudi de 20h à 23h dans Ardennes. 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
0: Allez, à tout à l'heure sur Radio Extra Mix.

Bonjour à tous, c'est Minix avec vous. On est toujours dans le 11-15h sur Radio Xtremix. Et ben oui, avec du très bon son, comme on entend ici derrière, Rudimental avec Martinez Brothers, City Gawana. Ah ouais, très très bon son. Allez, en tout cas, on va s'écouter du son comme ça ben, tout cet après-midi, jusque 15h. On va retrouver tout à l'heure dès 15h nos parties avec son 15-19, comme chaque jour de semaine. Donc voilà, et n'hésitez pas à partager notre page et à venir liker, ça fait bien plaisir d'ailleurs parce que vous êtes de plus en plus nombreux. Vous nous avez suivis durant toute l'année dernière et en tout cas j'espère que vous ferez de même cette année en tout cas. Voilà, donc n'hésitez pas à venir liker et partager, ça fait bien bien plaisir. Allez, on continue en musique sur Radio Xtremix, restez connectés. Ben oui, du bon son comme ça arrive d'ici quelques instants.

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1: Bonjour à tous et bienvenue dans l'agenda sur Radio Extreme X. Alors n'oubliez pas, l'agenda c'est 3 fois par jour à 8h30, 12h30 et 18h30 sur votre radio et uniquement sur radioextremex.be. Alors on débute cet agenda avec un événement Radio Extreme X. Alors ça y est, on y est, hein, c'est la dernière semaine, c'est ce week-end. Et oui, c'est les fêtes de Wallonie. Et comme vous le savez, les fêtes de Wallonie, chez Radio Extreme X, ça représente les apéros wallons, évidemment. Alors ça a changé d'endroit cette année. Donc l'apéro wallon, ça fait quand même quelques années maintenant que Radio Extreme X et Rebec Événement l'organisent. Et cette année, on change d'endroit. Encore une fois, on a commencé à l'époque au Petit Moulin. Et là, on avait été du côté du parc communal. Mais cette fois-ci, c'est du côté de la gare de Rebec. Et oui, c'est à la gare de Rebec, un site un peu plus grand, plus accessible. Et donc, ce sera donc ce vendredi 18 et ce samedi 19 septembre à la gare. Vendredi, vous allez retrouver notamment Yuri Parker, Binum, Chicago Zone, Manu Kenton, les Bad Brothers, les Chimistes. Et samedi, vous allez retrouver notamment Dédiqué, Awissa, Olivier Gosry, Colors of Abba et Starline. Donc voilà, une belle brochette d'invités. Et tout ça sera accompagné par les DJ résidents de Radio Extreme X, notamment de Fragment of Time, Dame G, Yako, Beef, Minix, Moïse, Sifi, Billy Boy, Spoff, Getney, Nono Limit, Twencelo, Bass Jax, L'Uragan, Bass Triptych et NRZ et Vincent. Donc voilà, n'hésitez pas, les apéros allons, c'est 18 et 19 septembre, évidemment, pour les fêtes de Wallonie à Rebec, à la gare de Rebec. Donc voilà, n'hésitez pas à rejoindre l'événement sur Facebook et de suivre l'actu, évidemment, à ce sujet. Et à l'occasion de l'apéro wallon, ce vendredi, sur radioextremex.be, vous allez retrouver notamment des clubs dance édition spéciales. Ce sera tout simplement vendredi dès 20h, juste après le warm-up. Il y aura tout simplement le live des apéros wallons. Ce sera vendredi et samedi également. Pas de top dance samedi, ce sera le live. Donc voilà, n'hésitez pas à suivre cela sur radioextremex.be. Alors, les fêtes de Wallonie, ça continue évidemment. Tout simplement, le dimanche avec la brocante et le marché artisanal dès 8h dans le centre de Rebec. Donc voilà, n'hésitez pas. Fanfare, animation et food truck au rendez-vous. Donc voilà, n'hésitez pas. Les fêtes de Wallonie, c'est à Rebec que ça se passe. C'est les 18 et 19 septembre. C'est ce week-end, ça arrive. Voilà. Alors, on continue avec les événements dans la région de la Haute-Seine. Et tout simplement avec la kermesse de Steinkerque. C'est donc à Steinkerque, un petit village dans la commune de Braine-le-Comte, dans la région de la Haute-Seine, où cette kermesse sera donc ce week-end, avec vendredi un after work, leur farmer run, le fameux farmer run course, un jogging farmer run, c'est comme ça qu'ils l'appellent, à 19h là-bas du côté de Steinkerque. Et puis samedi, il y aura un tournoi de kicker géant dès 10h, et puis à 20h le blind test, et dimanche la balade de tracteurs anciens et d'amateurs et de belles mécaniques. Donc voilà, n'hésitez pas, c'est la kermesse de Steinkerque également ce week-end. On continue avec du côté de Soigny, c'est les fêtes de Wallonie au parc Pater à Soigny. Ça s'appelle les fêtes de Wallonie en attendant mon oncle, puis parce que la Saint-Pélour arrive bientôt évidemment. Et donc c'est au parc Pater de Soigny, c'est uniquement ce samedi 19, il y aura marche artisanale et des producteurs, exposition du bistro car vintage, il y aura une démonstration de modélisme aussi, il y aura tournoi de pétanque et sensibilisation de voitures tonneaux, un podium animation, et alors il y aura le concert de Goéadé sera là-bas, on les connaît, ils sont déjà venus à la rue Haute en fait aussi, Phyronix et production et animation sono New Paradise. Donc voilà, c'est tout simplement les fêtes de Wallonie du côté de Soigny également au parc Pater. Alors on continue avec un week-end FJA du côté de Silly, et ce week-end c'est du 17 au 20, c'est tout, donc jeudi, vendredi, samedi et dimanche. Jeudi, vous allez retrouver ça s'appelle une soirée Phytolicence, je pense que ça dit comme ça, c'est tout simplement ceux qui sont licenciés de la FJA tout simplement. Vendredi, vous allez retrouver un afterwork à 18h30 avec le concert de Zénith et Ludocé. Il y aura également samedi une balade en mobilette, il y aura une crazy dance et alors ce sera une soirée samedi soir avec DJ Simon, il y aura Miss Puce et Invictus. Donc voilà, n'hésitez pas, c'est samedi. Et vendredi, il y aura le rallye de tracteurs d'ancêtres et un mini food. Donc voilà, n'hésitez pas, plein d'activités là-bas du côté de Sili pour la FJA, et c'est du côté de Toricourt. Voilà, alors on continue évidemment avec les clubs maintenant et les fêtes de Wallonie à Namur aussi. Ouais, les fêtes de Wallonie à Namur, évidemment, c'est tout le week-end avec plein de concerts et tout dans la ville de Namur. Donc voilà, n'hésitez pas. Également, c'est la capitale de la Wallonie d'ailleurs. Alors, on continue avec les clubs maintenant et les arches. Hein, les arches du côté de Braine-l'Alleud, à côté de Waterloo. Et la terrasse des arches, c'est le dernier week-end, faut en profiter. Donc vendredi, c'est la shoot thérapie, dernière édition sous les arches. Céleste, comme il l'appelle. Et alors, samedi, ce sera la closing party, la dernière soirée des arches de l'été, avec samedi, la closing party avec Simon V et les invités du Dr Jack. Donc voilà, parce que c'est la réouverture du salon du Dr Jack, ce sera le week-end prochain. Voilà. Alors, on continue avec le Captain dans la région de Tournai. Au Captain, c'est une soirée Let's Jump, avec notamment Papy Jumper, K-Style, Ronald V, Loïc D, Crazy We Are, ils seront là-bas, Invictus, A Resistance, il y aura d'ailleurs les Crazy We Are sont ce jeudi dans Ardennes, hein, ils viennent jeudi dans Ardennes sur Radio Extra Mix, et donc ils seront au Captain. Samedi, il y aura Invictus, A Resistance, C-Noise, Atomic Project, Mike Sanders, Bonnie et DJ Sick. Donc voilà, ça c'est du côté du Captain ce samedi et ce vendredi, ce samedi pardon, et du côté de l'Amiral dans la deuxième salle. C'est une soirée welcome, la rentrée, la soirée officielle qui lance la nouvelle saison avec Aclix et Lil Steve là-bas du côté de l'Amiral dans la deuxième salle du complexe Captain. Donc voilà, plus d'infos cap-ten.com. On continue avec le Zoo Club dans la région de Tournai, et au Zoo Club vous allez retrouver une soirée Davy Night, et il y aura notamment Check Vince et Fashion aux commandes des platines en body pop, R&B, afro, chata, rap. Donc voilà, n'hésitez pas, plus d'infos zooclub.be. On continue avec le Bouddha Rouge du côté de Mons, où c'est une soirée spéciale fête de Wallonie du côté du Bouddha, avec Divilio et Radu aux commandes des platines. Donc voilà, entrée gratuite pour tous avant minuit, et c'est ce samedi. Plus d'infos, bouddharouge.be. On continue avec l'Escape Club, l'Escape Underground, c'est comme ça qu'on l'appelle maintenant, du côté de Liège, où ce vendredi c'est une soirée Technocore, et ce samedi c'est une Escape on Saturday, avec notamment Zebru, TFR, Chris Hoff et Eleonore. Donc voilà, n'hésitez pas, plus d'infos, Escape Underground sur Facebook, vous allez le trouver très facilement. Et on termine avec le Fuse du côté de Bruxelles, où ce vendredi vous allez retrouver notamment dans le room 1 Clara QV, il y aura aussi Peter Blue et Jake May, et alors ce samedi 19 il y aura Pac, Romain Garcia et MG. Donc voilà, n'hésitez pas, c'est du côté du Fuse, plus d'infos fuse.be. voilà, j'espère vous voir ce week-end du côté de Rebec pour les fêtes de Wallonie et les apéros wallons. Ce sera vendredi et samedi, et la plus belle passe évidemment hein, sur Radio Extra Mix, donc vous allez l'entendre dans quelques instants, mais on vous donne rendez-vous donc vendredi là-bas en direct des fêtes de Wallonie. Voilà, allez, on se donne rendez-vous la semaine prochaine pour une nouvelle édition de l'agenda. D'ici là, comme dirait l'autre, amusez-vous bien.

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Ah, c'est bon hein, d'écouter du son comme ça. Franchement, ça fait bien plaisir. C'est Minix avec vous, on est toujours ensemble. Eh oui, dans le 11-15h, tranquillou les amis, en plein après-midi. C'est bientôt la fin du boulot en tout cas. Donc voilà, nos parties vous ramènent à la maison tout à l'heure dès 15h sur Radio Extramix avec son 15-19 les amis. Moi je vous retrouve, demain dès 11h. Voilà pour le 11-15h forcément. Et alors, peut-être je vous retrouverai tout à l'heure aussi à 19h avec, l'étrange 19-20. Que je vous fais de temps en temps de la semaine. Donc voilà, allez, on s'écoute de la bonne musique un peu tropicale, ça vous fait peut-être rappeler l'été. On se l'écoute sur Radio Extremix d'ici quelques instants, quelques morceaux de musique et on arrive. À tout de suite.

Allez, toujours dans le 11-15h, c'est Minix avec vous. Je vais vous parler d'un de nos résidents, Dive Storm, sur Radio Extra Mix. Il est résident d'ailleurs de Club Dance. Hein, bah oui, une fois par mois, on a le plaisir de l'écouter avec ses sets, avec tout simplement des tracks entièrement à lui. Donc, durant tout son set, c'est que des tracks à notre DJ résident. Ça fait bien plaisir d'ailleurs. Vous pouvez retrouver donc toute son actualité, toutes ses prochaines tracks et ses tracks disponibles sur Beatport en tapant tout simplement Dive Storm. Et vous pourrez aussi le retrouver sur SoundCloud, tout simplement, en tapant Dive Storm aussi. Donc voilà, big up à lui. Et en tout cas, on s'écoutera quelques morceaux dans la playlist de cet après-midi sur Radio Extra Mix. Restez connectés, on arrive d'ici quelques instants.

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Excellent son, franchement, j'adore. Et ça, je vais vous parler. Voilà, on va prendre un petit temps ici dans le 11-15h, ben, parce que voilà, j'ai un petit coup de cœur. Je vais vous parler d'un producteur qui fait du live. Et franchement, c'est à voir ben, une fois dans votre vie peut-être, hein, si vous aimez en tout cas tout ce qui est techno. Eh bien oui, je vous parle de Paul Kalkbrenner. Ici, on s'écoute un morceau de son concert qu'il a fait du côté du festival sonore en 2019. Donc voilà, l'année qui vient de s'écouler. Donc voilà, excellent son, voilà. Moi, j'adore, je kiffe. Donc n'hésitez pas à aller voir tout ça. C'est vraiment sympa. Paul Kalkbrenner, j'ai eu même la chance de d'aller le voir en concert. C'était du côté de Forêt Nationale, donc l'année dernière. Donc voilà, excellent, excellent son. Sur Radio Extra Mix, on se l'écoute et puis on retourne en musique sur radioextramix.be, les amis.

Bienvenue sur Radio Extra Mix, on est dans le 11-15h, c'est Minix avec vous. Il y a quelques instants, c'était le Morning Sed. D'ailleurs, je vais passer une bonne journée. Il reviendra dès demain sur Radio Extra Mix, très tôt le matin. Bah oui, pour ceux qui sont levés tôt. Et ben nous, on va passer cet après-midi ensemble, jusque 15h. Tout à l'heure, dès 15h, vous allez retrouver nos parties avec son 15-19, comme chaque jour de la semaine, les amis. Nos parties avec son 15-19, d'ailleurs, qui fait de très bonnes audiences. Big up à lui, d'ailleurs. Hein. Donc voilà, vous allez le retrouver tout à l'heure au rendez-vous et au taquet. Allez, en attendant, on s'écoute 2-3 petits morceaux musicaux et on revient d'ici quelques instants et en musique. À tout de suite.

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du son comme ça, ben oui, c'est tout simplement dans Alternative que ça se déroule tous les mercredis de 20h à 22h, les amis, avec l'équipe d'Alternative B-Squad, No Party et NRZ. N'hésitez pas à les rejoindre sur Facebook, il y a une page Alternative B-Squad. Donc voilà, et aussi toutes les informations sur notre page Radio Extra Mix. Et sur Radio Extra Mix, bien sûr, à ne pas oublier. Allez, passez une excellente après-midi, c'est Minix avec vous, on est toujours dans le 11-15h.

Excellent titre qu'on vient de s'écouter. Franchement les amis, n'hésitez pas, si vous avez des sons qui vous tiennent à cœur, que vous adorez, que vous voulez qu'ils passent sur Radio Extreme X, n'hésitez pas à partager ça avec nous. Allez sur le groupe de la radio, partagez ça en lien, ou pourquoi pas nous envoyer des messages avec des titres, vous dites bah tiens ouais, moi j'écoute souvent la radio, j'entends pas ce son là, c'est possible de le mettre dans les playlists? Eh bien les amis, on se fera un grand plaisir de faire ça et de mettre à jour tout ça pour que ça vous plaise évidemment. N'hésitez vraiment pas, contactez-nous, envoyez-nous vos messages de soutien ou vos critiques, hein, si vous avez envie, passez via la page de Radio Extreme X, c'est de ce côté-là qu'on est un petit peu les plus actifs, donc n'hésitez pas. Allez, on continue en musique les amis, merci de nous suivre.

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freins sur les voitures, mais c'est pas du tout la même chose. On est dans une rubrique, comme le dit le titre, beaucoup plus alternative en matière de style musical, je sais pas trop comment le dire, moi je suis plutôt hispanique naturellement, donc voilà, bah évidemment, non, allez, je déconne, vous le savez bien. Donc bref, Alternative B-Squad le mercredi, on a Ardennes le jeudi, là on est plus dans tout ce qui est dur avec la jump, l'art style, l'euro, l'extra-euro, même peut-être de l'hardcore, voire up-tempo. Et alors on a aussi le vendredi, samedi, c'est Club Dance, et bien ça vaut le coup aussi si vous kiffez ce qui passe derrière, la techno, tout ce qui est un petit peu plus aussi underground, dans la house, dans l'électro, n'hésitez pas, c'est le vendredi, samedi, de 20 à 22h pour la plupart du temps, les amis. Allez, passez une bonne écoute sur Radio Extreme X, on continue ensemble jusque 19h.

Allez, vous êtes en compagnie de nos parties, vous le savez bien, je suis là de 15 à 19h sur Radio Extreme X du lundi au vendredi. On se fait plaisir ensemble, d'excellents titres à passer avec vous, à écouter avec vous. Ça fait super plaisir de partager ces moments-là avec vous. Ça fait beaucoup de fois le mot « vous » dans une seule et même phrase. Bref, vous aurez compris, ça fait plaisir. Je suis super heureux de partager ces après-midi avec vous. Et on va continuer comme ça. Alors, j'insiste sur une chose, c'est que vous avez plein de moyens pour pouvoir nous écouter. Vous n'êtes pas obligé d'être à la maison derrière votre ordinateur avec des écouteurs pour nous écouter. Vous savez le faire partout où vous voulez, surtout depuis l'avènement des données mobiles avec la 3G, la 4G et ainsi de suite. La 18G dans quelques années, pourquoi pas. Vous savez nous écouter, il y a des applications sur les différents supports de GSM qui vous permettent de nous suivre et je vous invite vraiment cordialement à les écouter, même via des services de distribution de services, je veux dire de téléphonie, de télé. On sait le faire à la maison, je ne vais pas citer la marque, mais en tout cas l'application s'appelle Radioline. Si vous avez besoin d'informations pour pouvoir nous écouter autrement que via un site internet avec un ordinateur, rendez-vous très rapidement via le www.radioextremix.be et vous pourrez consulter les différents moyens que vous avez pour nous écouter. Ça se trouve tout en bas, si je dis pas de bêtises. Il y a eu un gros refresh du site en début de saison ici 2020-2021. Ça fait super plaisir. On s'est fait une belle petite robe pour toute cette année-ci, les potes. Allez, on passe à la suite. On est ensemble jusque 19h. Jusque 19h, qu'est-ce que je raconte? Oui, c'est bien ce que je dis, jusque 19h. Allez, on passe à la suite. Merci de nous suivre.

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Allez, c'est toujours et encore nos parties, vous le savez, 15-19h sur le www.radioextremix.be. Je n'oublie le site internet de la radio. On va parler rapidement ici de vous les amis, parce que si vous nous écoutez, vous êtes jeune DJ ou vous composez, ou pourquoi pas, vous avez un groupe hein, de musique, vous faites des trucs intéressants, vous avez envie de partager ça sur la radio, eh bien une seule solution, c'est la manifestation. Non, je déconne évidemment. Vous nous envoyez vos démos, vos sets via la page de Radio Extremix, via la page de Radio Extremix.

nos parties sur le www.radioextremix.be. J'ai envie de vous prendre un petit peu de votre temps là sur la musique qui passe en cette fin d'après-midi sur Radio Extremix en ma compagnie. J'ai envie de vous parler de Club Dance, l'émission du vendredi et du samedi soir, 20, 22 la plupart du temps. Des fois des éditions un petit peu plus particulières jusque 23 et des fois des éditions super particulières jusque minuit ou très rarement jusque 2h du mat. Ça c'est quand on est vraiment chaud et qu'on a vraiment quelque chose à fêter. Bref, c'est une émission qui va aborder tout ce qui est house, deep house, techno, art techno, pourquoi pas, serait intéressant une fois d'explorer cet univers-là. Enfin bref, vous l'aurez compris, l'horizon qui est de manière générale visée par cette émission, donc c'est le vendredi, samedi 20-22, ça s'appelle Club Dance. Vous allez retrouver Unix, vous allez me retrouver de temps en temps, on peut retrouver Ced aussi si jamais on est absent, on peut retrouver aussi Biroy, ça dépend, bref, voilà. Tout simplement, vendredi, samedi, 20-22, c'est avec Club Dance et c'est en direct sur radioextremix.be.

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cours de la semaine du lundi au vendredi, pardon. 15-19, je suis aux commandes de Radio Extreme X. On s'est donc écouté un bon son, comme je viens de le dire. On va continuer à s'écouter du bon son, c'est comme ça, H24 sur Radio Extreme X. On a traversé, on est encore dans des périodes particulières. On est là pour mettre du soleil dans votre vie, dans vos humeurs, hein, pour que tout ça se passe au mieux, évidemment. Donc n'hésitez pas, écoutez Radio Extreme X, c'est bon pour la santé et c'est très simple. C'est via le www.radioextremex.be.

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2: Un morceau anthologique de chez Anthologique, Demon, avec le titre You and Mine Height. C'est maintenant sur radioextremix.be et dans le warm-up. On est ensemble jusque 20h.

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1: Eh oui, Club Dance, j'ai envie de vous parler de Club Dance les potes, hein. Tout d'abord vous êtes avec nos parties tous les jours de 15 à 19, vous le savez, je le répéterai à chaque fois qu'on se parle. Club Dance, c'est donc l'émission phare de Radio Extreme X, ça swing derrière. Oh yeah. Super sympa ce petit tapis musical qui est d'ailleurs le tapis que j'emprunte à notre émission de Radio Extreme X, qui est la toute première émission officielle de Radio Extreme X, qui s'appelait donc Club Dance à l'époque et qui s'appelle encore Club Dance pour cette saison-ci de Radio Extreme X. Et on se fait super plaisir comme à chaque fois ici chez Radio Extreme X avec cette émission qui se déroule le vendredi et le samedi de 20 à 22h la plupart du temps. C'est vrai que certaines fois, peut-être durant l'année, il y a quelques petits extraports des éditions particulières de Club Dance. En parlant d'édition particulière de Club Dance pour cette saison 2021, nous avons fait une petite modif pour l'après Club Dance, et d'ailleurs c'est très simple, on l'a transformé en Club Dance la suite. C'est donc jusque 2h du mat, ça remplace un petit peu ce qu'on avait lors des saisons précédentes, ce qui s'appelait 100% mix. Eh bien, on continue avec le même concept, c'est juste le petit nom qui est revu avec quelque chose de plus sympa, de plus simple. Ça s'appelle tout simplement Club Dance la suite. À ne surtout pas louper, c'est donc le vendredi et samedi après Club Dance.

On est dans le warm-up sur Radio Extra Mix, en début de le week-end. Voici un morceau qui vous a fait bouger pendant quelques années. C'est Likely et It Follow Rivers. On est dans le warm-up, jusque 20h.

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1: Bonjour à tous et bienvenue dans l'agenda sur Radio Extreme X. Alors n'oubliez pas, l'agenda c'est 3 fois par jour à 8h30, 12h30 et 18h30 sur votre radio et uniquement sur radioextremex.be. Alors on débute cet agenda avec un événement Radio Extreme X. Alors ça y est, on y est, hein, c'est la dernière semaine, c'est ce week-end. Et oui, c'est les fêtes de Wallonie. Et comme vous le savez, les fêtes de Wallonie, chez Radio Extreme X, ça représente les apéros wallons, évidemment. Alors ça a changé d'endroit cette année. Donc l'apéro wallon, ça fait quand même quelques années maintenant que Radio Extreme X et Rebec Événement l'organisent. Et cette année, on change d'endroit. Encore une fois, on a commencé à l'époque au Petit Moulin. Et là, on avait été du côté du parc communal. Mais cette fois-ci, c'est du côté de la gare de Rebec. Et oui, c'est à la gare de Rebec, un site un peu plus grand, plus accessible. Et donc, ce sera donc ce vendredi 18 et ce samedi 19 septembre à la gare. Vendredi, vous allez retrouver notamment Yuri Parker, Binum, Chicago Zone, Manu Kenton, les Bad Brothers, les Chimistes. Et samedi, vous allez retrouver notamment Dédiqué, Awissa, Olivier Gostry, Colors of Abba et Starline. Donc voilà, une belle brochette d'invités. Et tout ça sera accompagné par les DJ résidents de Radio Extreme X, notamment de Fragment of Time, Dame G, Yako, Beef, Minix, Moïse, Sifi, Billy Boy, Spoff, Getney, Nono Limit, Twencelo, Bass Jax, L'Uragan, Bass Triptych et NRZ et Vincent. Donc voilà, n'hésitez pas, les apéros allons, c'est 18 et 19 septembre, évidemment, pour les fêtes de Wallonie à Rebec, à la gare de Rebec. Donc voilà, n'hésitez pas à rejoindre l'événement sur Facebook et de suivre l'actu, évidemment, à ce sujet. Et à l'occasion de l'apéro wallon, ce vendredi, sur radioextremex.be, vous allez retrouver notamment des clubs dance édition spéciales. Ce sera tout simplement vendredi dès 20h, juste après le warm-up. Il y aura tout simplement le live des apéros wallons. Ce sera vendredi et samedi également. Pas de top dance samedi, ce sera le live. Donc voilà, n'hésitez pas à suivre cela sur radioextremex.be. Alors, les fêtes de Wallonie, ça continue évidemment. Tout simplement, le dimanche avec la brocante et le marché artisanal dès 8h dans le centre de Rebec. Donc voilà, n'hésitez pas. Fanfare, animation et food truck au rendez-vous. Donc voilà, n'hésitez pas. Les fêtes de Wallonie, c'est à Rebec que ça se passe, c'est les 18 et 19 septembre, c'est ce week-end, ça arrive, voilà. Alors on continue avec les événements dans la région de la Haute-Seine et tout simplement avec la kermesse de Steinkerque. C'est donc à Steinkerque, un petit village dans la commune de Braine-le-Comte, dans la région de la Haute-Seine, où cette kermesse sera donc ce week-end, avec vendredi un after work, leur farmer run, le fameux farmer run course, un jogging farmer run, c'est comme ça qu'ils l'appellent, à 19h là-bas du côté de Steinkerque. Et puis samedi, il y aura un tournoi de kicker géant dès 10h, et puis à 20h le blind test, et dimanche la balade de tracteurs anciens et d'amateurs et de belles mécaniques. Donc voilà, n'hésitez pas, c'est la kermesse de Steinkerque également ce week-end. On continue avec du côté de Soigny, c'est les fêtes de Wallonie au parc Pater à Soigny. Ça s'appelle les fêtes de Wallonie en attendant mon oncle, puis parce que la Saint-Pélour arrive bientôt évidemment. Et donc c'est au parc Pater de Soigny, c'est uniquement ce samedi 19, il y aura marche artisanale et des producteurs, exposition du bistro car vintage, il y aura une démonstration de modélisme aussi, il y aura tournoi de pétanque et sensibilisation de voitures tonneaux, un podium animation, et alors il y aura le concert de Goéadé sera là-bas, on les connaît, ils sont déjà venus à la rue Haute en fait aussi, Phyronix et production et animation sono New Paradise. Donc voilà, c'est tout simplement les fêtes de Wallonie du côté de Soigny également au parc Pater. Alors on continue avec un week-end FJA du côté de Silly, et ce week-end c'est du 17 au 20, c'est tout, donc jeudi, vendredi, samedi et dimanche. Jeudi vous allez retrouver ça s'appelle une soirée Phytolis licence, je pense que ça dit comme ça, c'est tout simplement ceux qui sont licenciés de la FJA tout simplement. Vendredi vous allez retrouver un after work à 18h30 avec le concert de Zénith et Ludocé. Il y aura également samedi une balade en mobilette, il y aura une crazy dance, et alors ce sera une soirée samedi soir avec DJ Simon, il y aura Miss Puce et Invictus. Donc voilà, n'hésitez pas. C'est samedi et vendredi, il y aura le rallye de tracteurs d'ancêtres et un mini food. Donc voilà, n'hésitez pas. Plein d'activités là-bas du côté de Silly pour la FJA et c'est du côté de Toricourt. Voilà. Alors on continue évidemment avec les clubs maintenant. Et les fêtes de Wallonie à Namur aussi. Ouais, les fêtes de Wallonie à Namur, évidemment, c'est tout le week-end avec plein de concerts et tout dans la ville de Namur. Donc voilà, n'hésitez pas. Également, c'est la capitale de la Wallonie d'ailleurs. Alors, on continue avec les clubs maintenant et les arches. Hein, les arches du côté de Braine-l'Alleud, à côté de Waterloo. Et la terrasse des arches, ben, c'est le dernier week-end, faut en profiter. Donc vendredi, c'est la shoot thérapie, dernière édition sous les arches. Céleste, comme il l'appelle. Et alors, samedi, ce sera la closing party, la dernière soirée des arches de l'été, avec samedi, la closing party avec Simon V et les invités du Dr Jack. Donc voilà, parce que c'est la réouverture du salon du Dr Jack. Ce sera le week-end prochain. Voilà. Alors, on continue avec le Captain dans la région de Tournai. Au Captain, c'est une soirée Let's Jump, avec notamment Papy Jumper, K-Style, Ronald V, Loïc D, Crazy We Are, ils seront là-bas, Invictus, Hey Resistance, il y aura d'ailleurs les Crazy We Are sont ce jeudi dans Ardennes, hein, ils viennent jeudi dans Ardennes sur Radio Extra Mix, et donc ils seront au Captain. Samedi, il y aura Invictus, Hey Resistance, C-Noise, Atomic Project, Mike Sanders, Bonnie et DJ Sick. Donc voilà, ça c'est du côté du Captain ce samedi et ce vendredi, ce samedi pardon, et du côté de l'Amiral dans la deuxième salle. C'est une soirée welcome, la rentrée, la soirée officielle qui lance les nouvelles saisons avec Aclix et Lil Steve là-bas du côté de l'Amiral dans la deuxième salle du complexe Captain. Donc voilà, plus d'infos, cap-ten.com. On continue avec le Zoo Club dans la région de Tournai. Et au Zoo Club, vous allez retrouver une soirée Davy Night. Et il y aura notamment Check Vince et Fashion aux commandes des platines en body pop, R&B, Afro, Chata, Rap. Donc voilà, n'hésitez pas. Plus d'infos, zooclub.be. On continue avec le Bouddha Rouge du côté de Mons, où c'est une soirée spéciale fête de Wallonie du côté du Bouddha avec Divilio et Radu aux commandes des platines. Donc voilà, entrée gratuite pour tous avant minuit et c'est ce samedi. Plus d'infos, bouddharouge.be. On continue avec l'Escape Club, l'Escape Underground, c'est comme ça qu'on l'appelle maintenant, du côté de Liège, où ce vendredi c'est une soirée Technocore. Et ce samedi c'est une Escape on Saturday, avec notamment Zebru, TFR, Chris Hoff et Eleonore. Donc voilà, n'hésitez pas, plus d'infos, Escape Underground sur Facebook, vous allez le trouver très facilement. Et on termine avec le Fuse du côté de Bruxelles, où ce vendredi vous allez retrouver notamment dans le room 1 Clara QV, il y aura aussi Peter Blue et Jake May. Et alors ce samedi 19 il y aura Pac, Romain Garcia et MG. Donc voilà, n'hésitez pas, c'est du côté du Fuse. Plus d'infos, fuse.be. voilà, j'espère vous voir ce week-end du côté de Rebec pour les fêtes de Wallonie et les apéros wallons. Ce sera vendredi et samedi, et la plus belle passe évidemment hein, sur Radio Extra Mix, donc vous allez l'entendre dans quelques instants. Mais on vous donne rendez-vous donc vendredi là-bas en direct des fêtes de Wallonie. Voilà, allez, on se donne rendez-vous la semaine prochaine pour une nouvelle édition de l'agenda. D'ici là, comme dirait l'autre, amusez-vous bien.

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0: Allez les amis, toujours avec nos parties, le 15-19h, vous le savez, c'est toujours avec nos parties sur radioextremix.be. On va rapidement parler de 2-3 événements qui caractérisent la radio durant l'année complète. Hein. Voilà, c'est pas un truc qui arrive dans quelques semaines, c'est vraiment durant toute l'année. On a notamment, la plupart du temps, au mois de septembre, et c'est jamais arrivé à un autre moment de toute façon, on l'appelle l'apéro wallon à l'occasion des fêtes de Wallonie. Ça vaut la peine, c'est super sympa. Vous avez des vidéos des années précédentes, des photos, il y a plein de petites choses sur la page de Radio Extremix où vous pourrez retrouver notamment donc, l'apéro wallon. On a aussi, bon ici, ça dépend un petit peu quand, si on saute ou pas, on a les 36 heures de Radio Extremix. On a aussi le rallye de la Haute-Seine qui maintenant commence, ça fait quelques années là, hein, qu'on fait le rallye de la Haute-Seine. Il y a encore plein d'autres événements. Bref, pour avoir toutes ces informations, pour voir toutes les photos, tous les souvenirs de l'équipe, c'est très simple, c'est via le site internet, vous le savez, vous le connaissez, c'est le www.radioextremix.be. Allez, on continue en musique. 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
1: Voici Laurent Wolf, No Stress dans le warm-up.

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1: On est toujours dans le warm-up sur Radio Extreme X. Voici Alex Godino et le titre Destination Calabria.

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1: Voici une petite balade dans le warm-up week-end sur Radio Extremix. C'est Justin Maine avec le titre I'm Sorry.

On est toujours dans le warm-up Weekends. Et oui, on vous met dans l'ambiance du week-end sur Radio Extra Mix jusqu'à 20h évidemment. 18-20h tous les vendredis, c'est le warm-up week-end. Et là, on continue avec le morceau Check Down, évidemment.

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4: Voici la reine, Janet Jackson.

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2: On est toujours dans le warm-up sur Radio Extreme X.be. Voici Benny Benassi avec le titre Satisfaction.

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1: Allez, on continue dans le warm-up sur Radio Extremix. Les meilleurs sont cultes, c'est tous les vendredis de 18 à 20h. Le warm-up, on débute le week-end sur votre radio préférée, Radio Extremix. Voici David Guetta, Love Don't Let Me Go.

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2: Allez, Radio Extremix, ben oui, bienvenue dans Club Dance. Il est 20h, c'est parti. On est parti ensemble pour quelques heures ce soir. Vous en reparlez d'ici quelques

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1: Allez, bonsoir à tous, bienvenue dans Club Dance. J'espère que vous avez passé un excellent vendredi. En plus, ce soir, c'est Club Dance, Explore by Yako. Oui, c'est parti, jusque 22h. Bonsoir Yako.
2: Bonsoir Alex, bonsoir tout le monde.
1: Tu vas bien?
2: Ça va et toi?
1: Ça va.
2: Super, moi je suis content d'être là.
1: Je suis fatigué du week-end dernier.
2: J'imagine, le démontage devait être sparti.
1: Ça a été dur. Bon, soit on en reparlera en antenne, on aura tout le temps. Mais bon, voilà. Alors, on a Biff avec nous ce soir.
3: Bonsoir tout le monde.
1: Ça va, tu vas bien?
3: Comme toi.
1: Ouais. Là, t'es corps vivant du week-end dernier.
3: Ouais, on a survécu quand même.
1: On a survécu. Ouais. C'était dur,
3: compliqué.
1: très compliqué.
3: J'ai d'autres adjectifs, mais bon.
2: Ouais. On va éviter.
1: Alors, on va éviter d'en parler ce soir. On est là pour parler d'autre chose et de justement de présenter on va dire un jeune talent.
2: Ouais, c'est ça, un talent.
1: Voilà, qui est
2: un avenir très prometteur.
1: Voilà, on va en parler donc d'ici quelques instants. Alors tout à l'heure en deuxième partie d'émission, donc à partir de 22h, on va switcher avec une autre émission. Biff, et là, ce sera une émission spéciale avec Fifi et son invité du soir.
3: Exactement. Et c'est Protocol Vein.
1: Ah, ok.
3: Donc, il faut pas le dire, tu vois, tu veux dire correctement.
1: Bah écoute, on en reparlera tout à l'heure, bien sûr.
3: Exactement.
1: À 22h, bien sûr, à 21h, on fera le tour vite fait des plans de sortie parce que ce sera justement avant le set de Raph B, hein, qu'on s'écoutera d'ici quelques instants à son interview d'ailleurs. On va lui mettre un peu le stress comme ça. Mais voilà, alors justement, c'est maintenant on rentre dans l'émission Yako Explore by Yako, une émission qu'on retrouve une fois par mois qui a repris déjà depuis maintenant septembre. Ce soir, il en a invité Raph B. Voilà, Yako, je te laisse le présenter, Raph B. Qui
2: exactement, écoute, Raph B, c'est une personne que j'ai rencontrée via la grignotte.
1: Ouais.
2: Donc, ça a aussi été des invités dans l'émission. J'avais dit que je l'inviterais, c'est chose faite aujourd'hui. Donc, pour moi, c'est l'avenir du mix. Hein.
1: Ouais.
2: Donc, il a des influences que j'ai pu avoir aussi comme ton parrain, Mike B. Notre ami Mike B de la grignotte.
1: Ok.
2: Et voilà, je suis content qu'il soit là aujourd'hui. Le but de l'émission, c'est d'explorer les DJ et des univers. Et voilà, on est en plein dedans.
1: Ouais.
2: Donc, je te laisse te présenter, Raph B, rapidement. Et voilà.
4: Bonjour, je suis Raph B. Je suis originaire de Binche. Je mixe depuis 2 ans. J'avais déjà une table à la maison avant.
1: Ouais.
4: Et j'ai la chance d'avoir mon parrain qui est DJ depuis très longtemps.
1: Mm-hmm.
4: Et voilà.
1: Voilà. Alors, Raph B, dans quel style, en général, tu évolues? Qu'est-ce que tu aimes bien jouer?
4: Je suis plus house rétro.
1: Ouais.
4: J'aime bien aussi un peu la tech house.
1: Ok. Et qu'est-ce que tu nous as préparé de bon ce soir?
4: Un peu tout. J'ai passé un peu tech house. Ouais.
1: Ok. On peut retrouver tes sets sur internet, tes liens.
4: Facebook.
1: Sur Facebook, t'as une page, Raph B?
4: J'ai une page, Raph B.
1: Donc voilà, n'hésitez pas à le contacter. Tu joues ailleurs? Enfin, tu prends des bookings?
4: Oui, bien sûr. Demain, je mixe à Morlanwy
1: ouais.
4: pour la Summer Beach.
1: Ok.
3: Pas mal déjà.
1: Ouais, c'est bien.
4: Et avec Castaï.
1: Ok. Quel est ton but dans le monde de la nuit? C'est quoi ton objectif? Tu veux aller plus loin? Tu veux faire David Guetta? Voilà.
4: Si franchement, ça serait possible, un jour, Tomorrowland.
1: Ouais.
4: Ou bien sûr, pour les fêtards Ibiza.
1: Ouais.
4: Ça, franchement, ça serait le top.
1: Mm-hmm. Pourquoi pas?
4: Ouais.
1: Écoute, c'est des beaux objectifs.
2: Il faut des rêves dans la vie.
1: On te le souhaite que tu y arrives. Voilà. Alors, t'as des envies de composer peut-être plus tard ou pas du tout
4: On y réfléchit beaucoup. Ouais. J'ai tout le matériel à la maison.
1: Parce que c'est quand même une porte.
3: Ça aide.
1: Ouais.
4: Ça aide, mais après, c'est très compliqué surtout.
1: Ouais.
4: Ça, franchement.
3: Ouais. Non, mais il faut te lancer tant que t'es jeune, tant que t'as encore le cerveau pour le faire, tu vois.
1: Bah c'est vrai que plus jeune ils se lancent, mieux
3: ouais, c'est. Ouais, il y a rien à faire.
1: Surtout dans la prod.
3: Ouais, la musique, plus tu joues. Fin...
1: En tout cas, c'est la production qui trouvera ses porteurs. Ça, c'est clair.
3: Je pense.
2: Alors... Et puis là, la chance aussi, Andarius, c'est quelqu'un d'assez proche. On avait pu entendre ses prods ici. Il continue de produire. Donc, il a un entourage qui peut l'aider et qui va l'aider à aller loin. Donc, faut pas lâcher l'affaire.
1: Non. C'est clair.
3: Bah, t'es bien lancé en tout cas.
1: Ouais. Surtout pas connaître de copines, sinon elles vont te faire arrêter.
2: Là, les copines, il faut attendre.
3: Ouais, tu...
1: Pas de copines.
3: Non,
1: hein.
3: non, franchement, ça sert à rien de toute façon.
1: Ça sert à rien. Ah ouais. Non, mais bien sûr, il faut rester focus si tu veux vraiment y arriver. Il faut jamais lâcher prise. et même dans les moments les plus bas. Donc il faut toujours tenir bon. Ouais. Bon voilà. Bon ben Rav B, bah, alors plaisir de t'avoir rencontré.
2: Bienvenue.
1: Et on a hâte de t'écouter tout à l'heure.
4: Ça va, merci beaucoup.
1: Pendant un set de folie.
2: Ouais, ça va être sympa, voilà. Vous allez voir.
1: Allez, on va donc là maintenant passer d'ici quelques instants à Yako. Yako, tu vas bien en tout cas?
2: Bah ouais, moi comme d'habitude. Toujours un plaisir d'être au studio, tu sais bien.
1: Ouais, bah oui. Est-ce que ça a été le week-end passé? T'étais bien amusé là-bas?
2: Ouais, c'était vraiment bien.
1: J'ai vu Grillo, t'as bien aimé.
2: Aussi.
1: Ouais, ouais.
2: Ouais, vraiment.
1: Je ne pas lui s'il nous écoute. Hein.
2: Ouais, puis voilà, c'est pas un mec très compliqué. On a passé un bon moment,
1: ouais,
2: on a bien rigolé.
1: Ouais, c'est vrai. Il était cool. Enfin, je suis désolé, moi j'étais beaucoup en stress et travail.
2: Ouais, mais je comprends. Tu sais, enfin, je comprends. Non, parce que j'organise pas d'événements, mais j'imagine que ça doit être.
3: Franchement, ça s'est pas vu du tout.
2: Non, ça s'est pas vu.
1: Non, c'était beaucoup plus compliqué qu'ici en radio.
2: Ouais, j'imagine. Mais en tout cas, ouais, c'était un chouette moment, comme l'année dernière, et franchement, c'était sympa, et Rélo a bien apprécié.
1: Bah, tant mieux. Donc, cool. Tant mieux, tant mieux. Allez, bon, en tout cas, on va laisser place au set de Yako. Est-ce qu'il est prêt, Yako?
2: Bien sûr.
1: Allez, ben, c'est parti. C'est le set de Yako, c'est jusqu'à 21h. Bienvenue dans Club Dance. N'hésitez pas à venir nous voir, surtout nous liker sur la page Radio Extremix. C'est important sur Facebook et sur notre site radioextremix.be. C'est le set de Yako, c'est dans Club Dance. Yako by Explore ce soir, c'est jusqu'à 22h. Bienvenue, les amis.
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1: 20h, 22h, ben oui, c'est Club Dance. Mais aujourd'hui, on a décidé de pousser un petit peu les murs et d'aller un petit peu plus loin. Ce sera minuit.
2: Exactement. Minuit.
1: Alors, ben oui, ça y est, le monde est là dehors, le monde est à l'intérieur, donc tout le monde est là.
2: Ce soir, il y a du monde.
1: Ce soir, il y a du monde, ça fait plaisir. C'est vrai que d'habitude, quand nous, on est rien qu'à deux, voilà, ça change.
3: Un petit comité, c'est bien aussi.
1: Ouais, c'est vrai, c'est vrai.
3: Attends, sur invitation, c'est pas donné à tout le monde de venir ici. Hein.
1: Non, mais ça fait plaisir.
3: Sinon, c'est trop beau.
1: Mais ça fait plaisir, il y a quoi d'être.
3: Ouais, c'est vrai qu'il y a un peu de monde, c'est toujours plaisant. Mais prépare-toi à mon anniversaire au mois de novembre.
1: Ah ouais.
3: À mon avis, il va falloir bien se reposer avant. Tu es à l'année dernière, ça va être pire.
2: Bon, prévoyez la date avant.
3: C'est déjà fait ?
2: Ah ouais ?
3: Bah maintenant c'est à lui.
1: Et ça c'est vrai, il me l'a donné. Non, c'est vrai, à l'apéro on en a discuté, okay, ça a été fait.
2: Planning,
1: Écoute, même à l'apéro j'ai travaillé pour ça, t'imagines ?
2: Ouais, bah c'est bien. Tu
1: c'est Yako qui m'a forcé.
3: Non, mais je voulais. C'est mieux de le faire quand on se voit plutôt.
2: Tu peux le transmettre.
3: À distance, c'est toujours compliqué. Encore merci. J'ai bien.
1: Merci
3: je me
1: toi,
3: suis
1: toi,
3: fait quoi. Plaisir.
1: C'était un bon set. Hein.
3: Maintenant, place à l'invité. On attend ça depuis tout à l'heure.
1: Ouais.
3: Je lui laisse la place si tu veux.
1: On va juste passer au topo en attendant, comme ça vous avez le temps de discuter. C'est parti avec une nouvelle.
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1: Radio Extremix, il est 21h.

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1: Allez, donc on est toujours dans Club Dance, hein, sur Radio Extreme X d'ici quelques instants. Donc on aura le set de l'invité de ce soir, de Yako by Explore. Explore by Yako, je vais y arriver, hein, franchement. Excellent, j'ai jamais. Non, je sais pas ce que j'ai avec ça, mais c'est un truc de fou.
2: Ça va dans les deux sens.
1: Ouais, ça va dans les deux sens en fait.
3: Ouais, ça marche.
1: Alors c'est Raf B qu'on va s'écouter d'ici quelques instants, du côté des platines. Donc voilà, c'est une découverte pour nous. Donc on va bien sûr ouvrir nos oreilles à cette nouvelle pépite, peut-être, qui sera un jour au plus haut de la scène, donc on l'espère. On va découvrir ça d'ici quelques instants. Il y a quoi, un petit mot avant de lancer son set?
4: Non, bah écoute, fais-toi plaisir. Je suis content qu'il ait pu venir aujourd'hui. Je pense qu'on va l'entendre, on va en entendre parler pendant des années.
3: Bah, voilà, profitez-en. Ouais. Déjà demain.
1: Et t'es fou, et si c'est le futur
4: Ouais, bah vraiment, il fait déjà des belles petites dates pour son âge. Il est bien entouré, ouais. Et ça, c'est important.
1: Ouais.
4: Donc,
1: bah écoute, j'espère que t'aurais eu le flair.
4: Bah écoute, on verra. Voilà.
1: Non, mais c'est vrai, mais bon, t'imagines, ouais, dans quelques années.
4: C'est pas surtout qu'il y a eu le flair.
1: Et si dans quelques années on en reparle.
4: Mais voilà, en tout cas, fais-toi plaisir, amuse-toi et on est là pour ça.
3: On pourra faire
1: merci
3: ça premier.
1: Ouais, ben. Alors, on va vite fait parler, vite fait, 30 secondes. Ou alors on les fait à 22h, on le fera.
3: On peut le faire à 22h pendant que tu démontes.
1: T'inquiète, on le fera à 22h. Ouais, bien sûr. Bonne idée. Ouais. Allez, bah, je pense qu'on va y aller. T'es prêt? T'es chaud? Allez, c'est le set de Raf B. C'est juste après le court jingle. Et c'est maintenant dans Club Dance édition spéciale Yako Explore. Donc, n'hésitez pas, on y va. C'est maintenant sur Radio Extreme X.
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0: Allez, c'est bien sûr la fin du set de Raph B. On en reparle bien sûr d'ici quelques instants, juste après le top horaire de 22h. Bif, très bon set hein, de sa part.
1: Franchement, très très bon set.
0: Voilà, on va juste passer deux morceaux donc sur Radio Extremix.
1: Le
0: temps de changer platine, de passer à l'émission suivante. Merci à Yako, merci à toute l'équipe.
2: Merci à vous, merci pour la confiance, merci aux invités, merci Raph B. Il s'est fait plaisir.
1: Voilà. Bravo.
0: J'espère que ça vous a plu. Merci à la première équipe de ce soir 22 et maintenant d'ici quelques instants on va switcher avec la deuxième équipe.
1: Exactement.
0: De 22 à minuit. On en reparle d'ici quelques instants juste après les courts morceaux musicaux. À tout de suite sur Radio Extremix. Restez connectés, on est ensemble jusque minuit.

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2: Allez, Radio Extremix, et ben oui, il est 22h, on passait de 3 minutes. C'est toujours Club Dance, jusqu'à minuit, édition spéciale.

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1: Allez, toujours dans Club Dance sur Radio Extreme X, 22h passées de 4 petites minutes. Ça y est, j'ai fait quand même. C'était un peu le stress en 7-8 minutes. J'ai installé Protocol Vein. Et alors, bien sûr, ça y est, on est là. J'ai relancé direct. Voilà, mission réussite pour.
2: On est bon.
1: C'était le plus dur de la soirée.
2: Exactement.
1: Bon, alors, on a eu une très bonne première émission.
2: Franchement, oui. Déjà parti ?
1: Ils vont revenir après.
2: Très bonne première émission. Ouais.
1: Avec Kako.
2: Draft B, là, c'est sympa, franchement.
1: Bon petit morceau.
2: Exactement.
1: Alors, on a Fifi.
3: Salut à tous.
1: Bonsoir, Fifi.
3: Bonsoir, Dominique.
1: Tu vas bien ?
3: Ça va.
1: Ça va ?
3: Bonsoir, Biff.
2: Bonsoir.
3: Jérémy, bonsoir.
1: Bonsoir, Protocol Vein. Il est avec nous ici, même en studio. Donc, on l'aura pas en vocal. Ouais. Il ne parle pas.
3: Il nous vient de France exprès. C'est mon invité.
1: Voilà. Est-ce que tu peux un peu lui expliquer, Fifi, où tu l'as connu ?
3: Ici.
2: Trop de détails.
3: Il y a des années.
1: Non,
3: sérieux. Combien de temps tu m'as pu dire ? 5, 10 ans.
4: 15 ans.
1: Ouais. Voilà. 15 ans. Alors, il était déjà sous un autre concept à l'époque.
3: Il est mort.
1: C'est quelqu'un d'autre qui est là, qui est ressuscité. Bon, alors, on va passer à la suite avec son set. Alors,
2: si il est prêt,
1: on peut le redécouvrir. Il y a peut-être justement ces liens sur sa page officielle, sur les réseaux peut-être.
2: Il y a Protocol Vein sur Facebook.
1: Ok, voilà. Donc, n'hésitez pas à aller voir son nouveau concept sur les réseaux sociaux, les amis. Donc voilà. On y va, Biff ? C'est prêt ?
2: Moi, je suis chaud. Si lui, il est chaud.
1: C'est parti. On y va, on le découvre. Et c'est jusque 23h. Let's go ! C'est juste après le court jingle.
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1: Ah, très très bon set, Biff. Qu'est-ce que t'as à dire aussi?
2: Les deux derniers morceaux, là. Voilà. Le Shout, franchement. Oh, quelle découverte de dingue, franchement.
1: Quel set de Protocole Vein.
2: Franchement, ouais, le set.
1: Bon, c'est fait.
2: Ouais, je comprends un peu l'histoire de...
1: Ouais, malheureusement, on n'aura pas ces impressions.
2: Non, on n'aura pas ces impressions, mais je comprends l'histoire un peu de manga, dark futuriste, un peu comme ça. Ouais. Franchement, ça colle bien, ça colle bien, ouais.
1: Bon, en tout cas, Biff, on va passer à la suite avec une nouvelle heure.
2: Exactement.
1: Et on enchaîne avec le set de Fifi d'ici quelques instants.
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1: Allez, il est bien sûr 23h, et ben oui, et c'est bien sûr la dernière partie de cette émission. On en reparle d'ici quelques instants.

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1: Voilà, alors on vient donc de s'écouter cette monstrueux ici en studio de Protocol Vin. Franchement, top. Bon, il est plus avec nous ici en studio, il est sorti. Voilà, parce que savoir, il ne se prononce pas en vocal. Voilà, donc on le voit uniquement donc l'artiste visuellement, pour ceux qui ont pu le découvrir avec nous ici tout à l'heure. Alors la suite. On va enchaîner avec Fifi.
2: Ouais, voilà.
1: Alors, voilà Fifi qui est là avec nous ici en studio.
3: Salut à tous. Bonsoir
1: Fifi.
2: Bonsoir Fifi.
1: C'est un peu grâce à toi que Protocol Ring est venu ce soir. Bah, un ami à toi.
3: C'est un plaisir de l'inviter.
1: De longue date.
3: Ah ouais.
1: Donc voilà, il était déjà venu à l'époque peut-être qu'un jour il sera de retour. Hein, donc on
3: verra avec lui. Hein.
1: Voilà, exactement. Je crois que Bifu a déjà signé.
2: Ouais, moi j'ai bien aimé en tout cas.
1: Il était chaud. Voilà. Alors Fifi, qu'est-ce que tu vas faire qu'est-ce que tu vas nous faire pour clôturer cette émission?
3: Après là-dessus, qu'est-ce que tu veux que je fasse?
1: Je ne sais pas.
3: Je vais mettre des slow, tu vois.
1: Ouais, bon. Ouais. Bah écoute, on va découvrir hein, d'ici quelques instants. Ouais. Bon Bif, petit topo de la soirée. Très bonne soirée quand même.
2: Très bonne soirée, hein, franchement.
1: Surprise pour nous.
2: Ouais, surprise de
1: deux côtés. Ouais, exactement.
2: De la nouveauté.
1: On a eu de tout aujourd'hui.
2: Ouais,
1: hein.
2: Vraiment.
1: Donc voilà.
2: Chouette soirée en tout cas. Vraiment, vraiment, c'est plaisir. Un peu de monde en plus.
1: Ouais, c'était chouette. Ça a bougé. Bon, voilà, c'était nickel en soi. Donc, très bonne émission.
2: Ça a rattrapé un peu le week-end passé.
1: à fond. Bon, le week-end passé, c'est quand même passé en radio avec moi. J'étais avec BSJAX. On a passé d'excellents moments. J'ai eu dédié au micro. Ouais, j'ai eu plein de choses. Donc voilà, j'ai passé un très très bon week-end aussi en radio avec vous. Hein, donc voilà. Bah, bon, malheureusement, on aurait espéré un petit peu plus de monde avec nous sur place. Vous n'avez pas été là, donc voilà, malheureusement, c'est comme ça. On verra bien ce qui se passera les autres années. En tout cas, on passe à la suite.
2: On va pas commencer sur ce jeu-là.
1: Non, voilà. Alors demain, c'est Retro Club, 20h minuit. Exactement. Tu ne seras pas là.
2: Non, malheureusement, parce que bon, ce soir, encore une heure à la maison, le boulot. Le week-end de la semaine passée.
1: Demain, les fossiles seront là. Et...
2: Exactement. Et il y aura Dive Storm.
1: Ok, d'accord. Okay. Donc voilà, demain, la fine équipe aussi au rendez-vous donc de 20h à minuit. Autre rétro à noter quand même, c'est celle du 31 octobre.
2: Ouais.
1: Ça, franchement, à noter.
2: Là,
1: les places sont chères aussi. Hein, c'est très
2: ouais, bon. Bon, il y a déjà deux noms.
1: Ouais.
2: Quoi ? Il y a déjà deux noms.
1: Comment ça ?
2: Oui. Il y aura moi. Et alors, il y aura Nikos qui sera avec nous.
1: Ah, ouais. Ah. Qu'est-ce que tu vas faire comme ça ?
2: De la rétro, je pense.
1: De la rétro. Bon, peut-être j'irai peut-être là. Je verrai bien. On va faire aussi.
2: Peut-être gratter.
1: Je ne sais pas. Bon, en tout cas, on va laisser place à Fifi. Fifi, t'es prêt ?
3: Ouais, plus ou moins.
1: Plus ou moins, comment ça, plus ou moins ?
3: J'ai pas de retour sur le platine à côté.
1: Normalement, si, il y a un retour. Peut-être aller voir Biff. Hein, voilà. Alors, n'hésitez pas à nous rejoindre sur la page Radio Extreme X en deux mots. Hein, donc, il y a pas mal de vidéos, de contenu. Vous pourrez revoir toutes les vidéos, les sets de ce soir qui sont bien sûr sur la page disponibles pendant au moins 30 jours. Si vous n'avez pas vu pendant les 30 jours, malheureusement, à partir d'un moment, elles vont disparaître. Donc, n'hésitez pas à aller voir et checker tout ça dès que vous avez 5 minutes dans les 30 jours. Voilà, le site internet radioextremex.be est disponible aussi avec toutes les infos, les résidents, les émissions, il y a une rubrique contact pour nous contacter, donc il y a plein de choses, n'hésitez pas à aller voir radioextremex.be. Donc voilà, je pense qu'on a fait le tour de la table. Bif, est-ce que Fifi est prêt?
2: Oui, maintenant il faut voir si j'ai prévu.
1: T'es prêt? C'est parti, c'est le set de Fifi pour clôturer cette soirée, et c'est maintenant, et c'est jusque minuit. Bienvenue à ceux qui viennent nous rejoindre, c'est la dernière, on y va, let's go.
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0: de cette longue émission de 4 heures en compagnie de Biff, bah oui, pour ne pas changer. Merci à toi, Biff, de m'avoir accompagné dans cette longue émission.
1: Ah, c'est encore une belle
0: donc,
1: émission.
0: Donc voilà, très très belle émission. Donc voilà. Bon, belle soirée à toi. À la semaine prochaine.
1: À la semaine prochaine, tout à fait. Demain, restez là, connecté pour la rétro,
0: ouais.
1: Totalement.
0: Ouais. Ce sera retour à la rétro le mois prochain.
1: Exactement.
0: Allez, passez une bonne soirée à tous. À vendredi prochain. À bientôt, les amis.
1: Bonne nuit à tout le monde. Ciao, ciao. Ciao, ciao.
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0: Allez, Radio Extremix, il est minuit, c'est que le business, ça suit jusque 2h du mat, ça continue en musique, bien sûr. Ben oui, restez connectés. Les 7 des résidents arrivent d'ici quelques instants.

d'écouter Clubs de 20h à... En ce moment, vous écoutez le set de Samadoy. 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